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4: Bonjour, le Conseil constitutionnel a censuré la suppression des zones à faible émission contre les voitures polluantes et l'assouplissement des règles sur l'artificialisation des sols. Initiée en 2019, puis étendue 2 ans plus tard, les ZFE ont tenté de limiter les émissions de particules fines responsables de maladies respiratoires et de décès. Condamné en appel avec Air France pour homicide involontaire pour le crash du vol Rio-Paris en 2009, le constructeur européen Airbus va se pourvoir en cassation. De leur côté, les proches des 228 morts de l'avion estiment qu'une page s'est tournée. Cette décision, pour la première fois, condamne des multinationales aéronautiques et place la sécurité au-dessus de toute autre considération économique. A saluer Danielle Lamy, présidente de l'association Entraide et Solidarité F447. Une femme âgée de 41 ans, soupçonnée d'avoir abandonné 2 enfants français de 4 et 5 ans, trouvés seuls au Portugal au bord d'une voie publique, a été arrêtée hier à Fatima, dans le centre du pays. Un homme de 55 ans a également été appréhendé. Les deux pourraient avoir commis des faits de violence domestique. Dans un rapport, une commission d'enquête sénatoriale dénonce des pratiques prédatrices de la grande distribution envers l'agriculture et les industriels. Selon les sénateurs, ces derniers sont les victimes impuissantes d'un rapport de force déséquilibré. Sur 100 euros dépensés en alimentation, plus de 40 vont à la grande distribution, 13 à l'industrie, 8 aux agriculteurs, précise le rapport. Les sénateurs préconisent une série de mesures pour accroître les contrôles et l'exigence de transparence. Parmi elles, un affichage obligatoire des marges sur les produits non transformés, en priorité les fruits et légumes. C'est la fin de ce flash. Une très bonne journée à notre écoute.
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Bonjour, bonjour, on est vendredi aujourd'hui, le 22 mai. J'espère que tout va bien pour vous, que vous êtes en forme. Dernier jour de la semaine, avant un week-end de 3 jours, samedi, dimanche, lundi. Et oui, on en profitera, 3 jours de repos, ça fera du bien. Bah, repos, pas pour tout le monde, hein. Alan et Tom Casa qui seront là, eux. Moi par contre, bah non, je vais en profiter pour mettre un petit peu les orteils en éventail et profiter du soleil, car bah nous ici du soleil, on en a pas mal. On est là avec vous pendant 3 heures, de la bonne humeur, de la bonne musique, des petites infos, et puis on va débuter ces matins pas chagrin avec du bon son. Belle matinée, bon vendredi à tous.

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La météo pour ce vendredi 22 mai, beau temps estival malgré quelques cumulus dans le nord, sans caractère menaçant d'ailleurs. Il fera chaud dans le sud-ouest, on y revient dans un instant. Les températures pour ce vendredi matin, tout d'abord 13 degrés sur Strasbourg et Lyon, 15 degrés pour Cherbourg, Brest et Lille, 15 également pour Paris, 16 degrés pour Nice et Toulouse, 17 à Bordeaux et Bastia, 18 degrés pour Biarritz. Et puis pour ce vendredi après-midi, entre 22 et 28 degrés sur une moitié nord, il fera 22 en Bretagne, 26 degrés sur la Normandie et sur le Grand Est, 26 également sur les Hauts-de-France, 27 en Île-de-France, 28 degrés sur le centre-Val de Loire et la Bourgogne. Dans la moitié sud, comptez entre 24 et 33 degrés. Et il fera 24 degrés sur la Corse, entre 23 et 26 le long de la Méditerranée, 28 dans la vallée du Rhône, 30 degrés sur l'Occitanie et même jusqu'à 33 degrés sur la Nouvelle-Aquitaine.

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0: Le quintet.
1: Bonjour, bonjour à tous. 15 concurrents âgés de 7 à 11 ans n'ayant pas gagné 265 000 euros. Rendez-vous dans le prix Syrah à l'hippodrome de Vincennes à l'occasion du quintet. Plus de ce vendredi 22 mai 2026. Disputé sur les 2700 mètres de la grande piste, le départ sera donné vers 20h15. En tête de notre sélection, le 13, joli vert du Gers, en forme, déféré des 4 pieds et confié à JMB, tous les feux sont au vert. Suivi 14, Gold d'Écroville, pris en note lors de sa dernière fin de course, il peut à très belle cote prendre une place sur le podium. Le 2e Mab confié à Benjamin Rochard pour l'occasion. Le 8 Janko au fort préparé tout spécialement pour cette épreuve visée. Enfin le 6 Gizou Détend, sage, sa place est dans la bonne combinaison, il complétera notre sélection. Une sélection que vous pouvez retrouver sur ma chaîne YouTube Tom Kazak, les pronostics hippiques avec mes dernières minutes. Donc notre choix aujourd'hui, premier le 13, joli vert du Gers. Second le 14, Gold d'Écroville. Troisième le 2e Mab, 4e le 8 Janko fort, 5e le 6 Gizou Détend, le second choix le 15, le 11 et le 3, et à vous la fortune.

Premier rendez-vous avec les pronostics hippiques de Tom Kazak. Merci beaucoup Tom, à tout à l'heure pour le rappel. Et puis moi je suis là, je vous l'ai dit, hein, pour le meilleur de la musique. Un petit souvenir, alors ça remonte aux années 80, mais elle nous l'avait ressorti en 2016, en juillet 2016 exactement, hein, pour faire l'été. C'était In the Heat of the Night. Voilà Madame Sandra. On écoute et on revient juste après pour parler de l'horoscope.

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1: Bonjour à tous, l'horoscope de ce vendredi. On débute avec les béliers. En privé ou en public, personne ne vous résiste, les béliers. Les projecteurs sont sur vous et vous assumez pleinement cette situation avantageuse. Les taureaux, ce vendredi a tout d'une aventure pour vous. Gémeaux, malgré quelques soucis, vous avancez d'un pied ferme et sans vous laisser perturber. Cancer, personne ne peut vous contredire. Aujourd'hui, vous avez véritablement réponse à tout. Les lions, vous allez enfin avoir l'opportunité de montrer votre valeur. Les lions, vous n'allez pas laisser passer cette chance. Vierge, de vieilles connaissances refont surface, c'est le retour du bon vieux temps. Les balances, à force de vouloir être partout à la fois, vous risquez de vous épuiser. Posez-vous un peu. Scorpion, ce n'est pas la grande forme. Aujourd'hui, vous auriez mieux fait de rester couché. Sagittaire, votre entourage est là pour vous. C'est important de se sentir soutenu. Capricorne, vous savez ce que vous voulez. Rien ni personne ne pourra vous détourner de vos objectifs. Verseau, vous êtes spontané et naturel. Les Verseaux, c'est ce qu'on apprécie chez vous d'ailleurs. Et enfin, les poissons, il faut

0: apprendre à contrôler vos émotions et prendre du recul sur certains sujets. Avec tout ça, belle journée, un bon vendredi.
1: Merci beaucoup pour ce premier point horoscope. Le meilleur de la musique est là, dans vos matins pas chagrin, pour vous satisfaire. On s'en écoute un peu et puis on revient juste après pour l'actu musicale. Très très bon vendredi.
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Dans l'actualité musicale du jour, on parle des Pussycat Dolls. Face au manque d'intérêt du public, elles annulent leur tournée nord-américaine. Le groupe a officialisé l'annulation de la quasi-totalité de ses dates aux États-Unis et au Canada après des semaines de mauvaises ventes. La tournée européenne est quant à elle maintenue. Elles disent avoir posé un regard honnête sur les dates nord-américaines. Les Pussycat Dolls, désormais composées de Nicole Scherzinger, Kimberly Waite et Ashley Roberts, ont ainsi annoncé l'annulation de leur tournée américaine sur les réseaux sociaux en raison de ventes décevantes. La tournée devait débuter le 5 juin. Au total, 32 dates étaient prévues en Amérique du Nord, dont une au Madison Square Garden de New York le 20 juillet prochain. Sachez-le en tout cas, pour l'heure, la tournée européenne est quant à elle maintenue. On se retrouve très vite avec d'autres actualités musicales.

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5: Bonjour, le Conseil constitutionnel a censuré la suppression des zones à faible émission contre les voitures polluantes et l'assouplissement des règles sur l'artificialisation des sols. Initiée en 2019 puis étendue 2 ans plus tard, les ZFE ont tenté de limiter les émissions de particules fines responsables de maladies respiratoires et de décès. Condamné en appel avec Air France pour homicide involontaire pour le crash du vol Rio-Paris en 2009, le constructeur européen Airbus va se pourvoir en cassation. De leur côté, les proches des 228 morts de l'avion estiment qu'une page s'est tournée. Cette décision, pour la première fois, condamne des multinationales aéronautiques et place la sécurité au-dessus de toute autre considération économique. A saluer Danielle Lamy, présidente de l'association Entraide et Solidarité F447. Une femme âgée de 41 ans, soupçonnée d'avoir abandonné 2 enfants français de 4 et 5 ans trouvés seuls au Portugal au bord d'une voie publique, a été arrêté hier à Fatima, dans le centre du pays. Un homme de 55 ans a également été appréhendé. Les deux pourraient avoir commis des faits de violence domestique. Dans un rapport, une commission d'enquête sénatoriale dénonce des pratiques prédatrices de la grande distribution vers l'agriculture et les industriels. Selon les sénateurs, ces derniers sont les victimes impuissantes d'un rapport de force déséquilibré. Sur 100 euros dépensés en alimentation, plus de 40 vont à la grande distribution, 13 à l'industrie, 8 aux agriculteurs, précise le rapport. Les sénateurs préconisent une série de mesures pour accroître les contrôles et l'exigence de transparence. Parmi elles, un affichage obligatoire des marges sur les produits non transformés, en priorité les fruits et légumes. C'est la fin de ce flash. Une très bonne journée à notre écoute.
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1: Hola, qu'est-ce que t'as ? Comment allez-vous ce matin ? Ça va, c'est la forme, c'est la deuxième heure déjà de ces matins pas chagrins. On est avec vous encore pendant 120 minutes de pur bonheur musical, de petites actus et surtout de la bonne humeur en ce vendredi 22 mai. Tout de suite, on s'intéresse aux éphémérides.
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3: Bonjour à tous, bonne fête aux Émilie ce 22 mai, on les embrasse bien fort en cette journée internationale de la biodiversité, journée nationale du marin. Un peu soupaulée, très émotive, les Émilie réagissent au quart de tour, elles manquent un peu de confiance en elles, ce qui les rend parfois agressives, elles se réfugient souvent dans leurs rêves pour échapper à la réalité. Sensibles, coquettes, très féminines, leur charme dévastateur affecte leur vie sentimentale qui est un peu en dents de scie. Ça s'est passé un 22 mai 1885. Mort du romancier et poète Victor Hugo. 1950, une loi fixe la fête des mères au dernier dimanche de mai. 1967, une catastrophe sans précédent frappe la Belgique. 322 personnes trouvent la mort dans l'incendie d'un grand magasin à Bruxelles. 1985, enlèvement à Beyrouth des Français Jean-Paul Kaufmann et Michel Seurat. 1991, signature du traité entre la Syrie et le Liban. 2006, le Monténégro choisit l'indépendance et se tourne ainsi vers l'Europe. Plus de 55% des électeurs ont voté pour se séparer de la Serbie. En 2010, en rugby, finale de la Coupe d'Europe, victoire du Stade Toulousain contre Biarritz Olympique 21-19. Le Stade Toulousain remporte son quatrième titre européen. Et puis en 2014, coup d'État en Thaïlande après 7 mois de crise. Des chanteurs sont nés ce 22 mai, le musicien et comédien Guy Marchand et Charles Aznavour, auteur, compositeur, interprète, acteur, écrivain et diplomate franco-arménien. Et voici pourquoi conclure le dicton du jour, à la Sainte-Émilie, le soleil ne quitte pas son lit. Très bonne journée à tous et rendez-vous demain.

Et voilà pour les éphémérides de ce vendredi. Kenji Girac vient nous faire un petit coucou ici dans la radio avec ce titre Sonrisa. On l'écoute et puis on revient juste après pour la dernière petite indiscrétion télé du jour.

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2: Dans les indiscrétions télé du jour, un inédit de cauchemar en cuisine à Saint-Bonnet-en-Champsaur, diffusé le 29 mai sur M6 avec Philippe Etchebest. Vendredi 29 mai, dès 21h10, M6 vous proposera de découvrir un numéro inédit de cauchemar en cuisine, dans lequel Philippe Etchebest va intervenir dans un restaurant en très grande difficulté, situé à Saint-Bonnet-en-Champsaur. En tous les cas, eh bien, pour ce nouvel inédit de cauchemar en cuisine, Philippe Etchebest intervient à Saint-Bonnet-en-Champsaur, au cœur des Hautes-Alpes. C'est ici que Béatrice et Stéphane ont ouvert leur restaurant il y a presque 3 ans. Dès son arrivée, le chef est frappé par l'état des lieux. Désordre dès l'entrée, salle très sombre et sans âme. Et en cuisine, la situation se dégrade avec une hygiène plus que douteuse. Hottes encrassées, paniers de friteuses noires et frigos envahis par la glace. Pour Philippe Etchebest, c'est un véritable choc. Derrière ces problèmes se cache aussi l'histoire d'un couple dont l'attitude intrigue rapidement le chef Etchebest. Et si cette complicité affichée n'est en réalité qu'une façade, entre révélations, tensions et remise en question, Philippe Etchebest va devoir démêler le vrai du faux pour tenter de sauver ce restaurant. À découvrir donc le 29 mai sur M6. On se retrouve très vite avec d'autres indiscrétions télé.
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4: C'est vrai que parfois, quand on voit l'état d'insalubrité de certains restaurants, ça se demande comment ils font pour tenir debout. Allez, un peu de musique. Et puis, on revient juste derrière pour l'actu insolite. Et puis, côté musique, moi, je vous propose d'écouter Indochine avec Les Nouveaux Soleils. Oh, chouette, ça sent bien l'été.

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Les programmes télé, la télévision pour ce soir. Vendredi, on débute avec la chaîne TF1 qui nous propose ce soir l'émission Masked Singer sur France 2. Rendez-vous avec du football.

0: rendez-vous avec du rugby, spécial Challenge Cup Montpellier face à Ulster, diffusé dès 20h50 en direct sur la chaîne M6. Place au jeu Pékin Express au Royaume des Dragons à partir donc de 21h10 sur la chaîne TMC. Rendez-vous avec le film 38-5 Quai des Orfèvres dès 21h25 et enfin sur TFX, place au film L'étudiante, diffusé dès 21h10. Avec tout ça, bonne soirée télé.
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2: Vous savez tout maintenant sur votre programme télévision de ce soir. Et puis, si vous ne savez que faire à la télévision, il vous reste bien sûr la radio, votre radio. Daddy Yankee, Echo, c'est ce qui démarque de suite. On revient juste après pour le rappel de votre météo.

0: Dans quelques instants, on retrouve Alan. Mais que va-t-il encore nous raconter dans son actu insolite de ce vendredi ?
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2: Dans l'info insolite du jour, direction Lyon, un nouveau restaurant gastronomique est uniquement réservé aux chiens. Un restaurant pour chiens a ouvert ses portes à Lyon. Il propose même des brunchs le dimanche, ainsi que des plats à emporter ou encore des gâteaux d'anniversaire. C'est un restaurant gastronomique pas comme les autres qui vient d'ouvrir ses portes rue Franklin à Lyon. Ce ne sont pas vraiment les plats qui sont surprenants, mais plutôt les clients. Une première en France, en tout cas, chez Dog Astronomy. 4 places sont dédiées aux chiens. L'idée est signée Ornella Del Prado à la tête de l'établissement et de régaler ses fidèles compagnons. Elle avait déjà lancé un service de livraison de repas à domicile pour chiens nommé Barquette. Au restaurant, les clients sont déjà nombreux à avoir répondu présent. Tout est fait pour que les chiens s'y sentent plutôt bien, avec des plateformes aménagées à hauteur et des gamelles avec un mécanisme anti-glout.

leur nourriture peut être autre chose que sèche et ennuyeuse, routinière et marron comme les croquettes vendues dans les supermarchés. Au contraire, elle peut être amusante, colorée, variée, fraîche et élégante. Le but, c'est de faire en sorte d'apporter petit à petit dans le quotidien alimentaire du chien.

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1: Donc si vous voulez que tout se régale, direction Lyon pour ce restaurant gastronomique pour chiens. Allez, un peu de bon son, on revient juste après pour vous parler du programme télé. Belle matinée.

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0: La météo de ce 22 mai en Belgique. Le temps sera ensoleillé avec parfois des voiles d'altitude le matin et quelques cumulus l'après-midi. Il fera encore plus chaud avec des maxima de 21 ou 22 degrés en Haute-Fagne, à 25 ou 26 degrés en plaine, voire jusqu'à 27 degrés au cœur de certaines grandes villes et en campine. Le vent sera faible de direction variable ou de secteur sud à sud-est. Dans le courant de l'après-midi, une brise modérée de nord-est se lèvera probablement à la côte, y conduisant à une baisse de température de quelques degrés.
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4: Bonjour, le Conseil constitutionnel a censuré la suppression des zones à faible émission contre les voitures polluantes et l'assouplissement des règles sur l'artificialisation des sols. Initiée en 2019, puis étendue 2 ans plus tard, les ZFE ont tenté de limiter les émissions de particules fines responsables de maladies respiratoires et de décès. Condamné en appel avec Air France pour homicide involontaire pour le crash du vol Rio-Paris en 2009, le constructeur européen Airbus va se pourvoir en cassation. De leur côté, les proches des 228 morts de l'avion estiment qu'une page s'est tournée. Cette décision, pour la première fois, condamne des multinationales aéronautiques et place la sécurité au-dessus de toute autre considération économique. A saluer Danielle Lamy, présidente de l'association Entraide et Solidarité F447. Une femme âgée de 41 ans, soupçonnée d'avoir abandonné 2 enfants français de 4 et 5 ans, trouvés seuls au Portugal au bord d'une voie publique, a été arrêtée hier à Fatima, dans le centre du pays. Un homme de 55 ans a également été appréhendé. Les deux pourraient avoir commis des faits de violence domestique. Dans un rapport, une commission d'enquête sénatoriale dénonce des pratiques prédatrices de la grande distribution envers l'agriculture et les industriels. Selon les sénateurs, ces derniers sont les victimes impuissantes d'un rapport de force déséquilibré. Sur 100 euros dépensés en alimentation, plus de 40 vont à la grande distribution, 13 à l'industrie, 8 aux agriculteurs, précise le rapport. Les sénateurs préconisent une série de mesures pour accroître les contrôles et l'exigence de transparence. Parmi elles, un affichage obligatoire des marges sur les produits non transformés, en priorité les fruits et légumes. C'est la fin de ce flash. Une très bonne journée à notre écoute.
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1: Dernière ligne droite de ces matins pas chagrin, il nous reste une petite heure à passer ensemble avec de la musique, des infos et aussi de la bonne humeur pour vous accompagner pendant ces dernières 60 petites minutes. Les anniversaires de célébrités en ce 22 mai, on se souvient de Square Room, on se souvient aussi de son passage dans Dynasty, monsieur Al Corley, né en 1956, acteur, chanteur, il a 70 ans. Lui aussi, il a 70 ans, c'est un animateur, il est né donc en 56, il est français, il s'appelle Jean-Michel Cohen. Le chanteur anglais, Maurice, est né en 1959, il a 67 ans. Fiona Gélin, actrice française, 1962, date de naissance, 64 ans pour elle. La charmante Naomi Campbell, elle est née en 1970, elle est anglaise, elle est mannequin et elle a 56 ans. Nous avons aussi Karine Taissandier, animatrice française, née en 1977, 49 ans pour elle. Novak Djokovic, le sportif, il est né en 1987, il a 39 ans. Camilou, la chanteuse française, née en 1992, 34 ans. Et puis, la toute jeune Emma Chamberlain, personnalité de réseaux sociaux américaine, née en 2001, elle a 25 ans.

0: bon matin pas chagrin, très très bon vendredi.
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2: Dans l'actualité people du jour, on parle de Jack Wedd, tout juste marié. Le 18 avril dernier, il y avait du beau monde du côté de Bradwood, un village australien. On pouvait y croiser ainsi Alec Baldwin ou encore Tom Hanks et Kevin Costner. Et bien évidemment Meg Ryan et Dennis Quaid. C'est en tout cas leur fils Jack qui épousait ce jour-là l'actrice Claudia Dumit, une jolie brune qui a d'abord été sa partenaire dans la série The Boys avant de devenir sa chérie en 2022. C'était une journée très joyeuse à leur image, raconte un invité. C'est la mariée était en blond, Jack lui portait un flamboyant costume rouge, un choix audacieux, même en même temps blond sur rouge, rien ne bouge en tous les cas. On se retrouve très vite avec d'autres Actu People.

Merci beaucoup. Côté musique, Louis Tomlinson avec Sunflower. C'est ce qui débarque de suite dans votre radio. Très bon vendredi 22 mai.

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0: le quintet.
1: Bonjour, bonjour à tous. 15 concurrents âgés de 7 à 11 ans n'ayant pas gagné 265 000 euros. Rendez-vous dans le prix Syrah à l'hippodrome de Vincennes à l'occasion du quintet. Plus de ce vendredi 22 mai 2026. Disputé sur les 2700 mètres de la grande piste, le départ sera donné vers 20h15. En tête de notre sélection, le 13, Jolivert du Gers, en forme, déféré des 4 pieds et confié à JMB, tous les feux sont au vert. Suivi 14, Gold d'Écroville, prise en note lors de sa dernière fin de course, il peut à très belle cote prendre une place sur le podium. Le 2 GM Map confié à Benjamin Rochard pour l'occasion. Le 8 Janko au fort préparé tout spécialement pour cette épreuve visée. Enfin le 6 Gizou Détend, sage, sa place est dans la bonne combinaison, il complétera notre sélection. Une sélection que vous pouvez retrouver sur ma chaîne YouTube Tom Kazak, les pronostics hippiques avec mes dernières minutes. Donc notre choix aujourd'hui, premier le 13 Jolivert du Gers, second le 14 Gold d'Écroville, troisième le 2 GM Map, quatrième le 8 Janko Fort, cinquième le 6 Gizou Détend, le second choix le 15, le 11 et le 3, et à vous la fortune.

Merci beaucoup Tom, et puis d'ores et déjà, à demain pour d'autres pronostics dans les matins à page chagrin au week-end. Skip the Use, I Want Made for Loving You, la reprise de ce titre de Kiss. On les écoute, on revient juste après pour le rappel des

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1: Bonjour à tous, l'horoscope de ce vendredi. On débute avec les béliers. En privé ou en public, personne ne vous résiste, les béliers. Les projecteurs sont sur vous et vous assumez pleinement cette situation avantageuse. Les taureaux, ce vendredi a tout d'une aventure pour vous. Gémeaux, malgré quelques soucis, vous avancez d'un pied ferme et sans vous laisser perturber. Cancer, personne ne peut vous contredire. Aujourd'hui, vous avez véritablement réponse à tout. Les lions, vous allez enfin avoir l'opportunité de montrer votre valeur. Les lions, vous n'allez pas laisser passer cette chance. Vierge, de vieilles connaissances refont surface, c'est le retour du bon vieux temps. Les balances, à force de vouloir être partout à la fois, vous risquez de vous épuiser. Posez-vous un peu. Scorpion, ce n'est pas la grande forme. Aujourd'hui, vous auriez mieux fait de rester couché. Sagittaire, votre entourage est là pour vous. C'est important de se sentir soutenu. Capricorne, vous savez ce que vous voulez. Rien ni personne ne pourra vous détourner de vos objectifs. Verseau, vous êtes spontané et naturel. Les Verseaux, c'est ce qu'on apprécie chez vous d'ailleurs. Et enfin, les Poissons, il faut apprendre à contrôler vos émotions et prendre du recul sur certains sujets. Avec tout ça, belle journée, un bon vendredi.
2: Merci beaucoup Alain pour ce rappel de l'horoscope. Prochain horoscope demain dans vos matins pas chagrins week-end. Un très très bon vendredi à notre écoute. On revient d'ici quelques minutes. Ce sera déjà pour se dire au revoir et parler surtout de la nouveauté du jour.

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1: Eh bien voilà, c'est fini, c'est terminé pour ce vendredi. En ce qui me concerne, on se retrouve mardi matin. Et puis pour les aficionados du week-end, samedi, dimanche et lundi, c'est les matins par chagrin week-end avec Alan et Monsieur Tom Kazak. Passez un très très bon week-end de Pentecôte, profitez-en, profitez du beau temps, hein, il devrait faire beau plus ou moins partout. Ça fait du bien hein, de pouvoir souffler. Et puis on se retrouve d'ici quelques instants pour vous parler de quoi ? Eh bien de la petite nouveauté du jour.
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1: La nouveauté du jour, c'est une nouveauté qui n'en est pas une, parce que je vais vous parler des Jackson 5, avec ce titre « Hey B.C. ». Et c'est un remix créé par Monsieur Bruno Watts. Je vous laisse écouter cette nouvelle version des Jackson 5 avec « Hey B.C. ». Vous allez voir, c'est pas mal du tout. Et je pense aussi que cet été, on risque de l'entendre et vous risquez même de danser dessus sur les dance floors. Allez, ciao, bye bye et à mardi pour les matins par chagrin normaux, et puis à demain.

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4: Bonjour, le Conseil constitutionnel a censuré la suppression des zones à faible émission contre les voitures polluantes et l'assouplissement des règles sur l'artificialisation des sols. Initié en 2019, puis étendu 2 ans plus tard, les ZFE ont tenté de limiter les émissions de particules fines responsables de maladies respiratoires et de décès. Condamné en appel avec Air France pour homicide involontaire pour le crash du vol Rio-Paris en 2009, le constructeur européen Airbus va se pourvoir en cassation. De leur côté, les proches des 228 morts de l'avion estiment qu'une page s'est tournée. Cette décision, pour la première fois, condamne des multinationales aéronautiques et place la sécurité au-dessus de toute autre considération économique. A salué Daniel Lamy, présidente de l'association Entraide et Solidarité F447. Une femme âgée de 41 ans, soupçonnée d'avoir abandonné 2 enfants français de 4 et 5 ans, trouvée seule au Portugal au bord d'une voie publique, a été arrêtée hier à Fatima, dans le centre du pays. Un homme de 55 ans a également été appréhendé. Les deux pourraient avoir commis des faits de violence domestique. Dans un rapport, une commission d'enquête sénatoriale dénonce des pratiques prédatrices de la grande distribution envers l'agriculture et les industriels. Selon les sénateurs, ces derniers sont les victimes impuissantes d'un rapport de force déséquilibré. Sur 100 euros dépensés en alimentation, plus de 40 vont à la grande distribution, 13 à l'industrie, 8 aux agriculteurs, précise le rapport. Les sénateurs préconisent une série de mesures pour accroître les contrôles et l'exigence de transparence. Parmi elles, un affichage obligatoire des marges sur les produits non transformés, en priorité les fruits et légumes. C'est la fin de ce flash. Une très bonne journée à notre écoute.

estivale malgré quelques cumulus dans le nord, sans caractère menaçant d'ailleurs. Il fera chaud dans le sud-ouest, on y revient dans un instant. Les températures pour ce vendredi matin, tout d'abord 13 degrés sur Strasbourg et Lyon, 15 degrés pour Cherbourg, Brest et Lille, 15 également pour Paris, 16 degrés pour Nice et Toulouse, 17 à Bordeaux et Bastia, 18 degrés pour Biarritz. Et puis pour ce vendredi après-midi, entre 22 et 28 degrés sur une moitié nord. Il fera 22 en Bretagne, 26 degrés sur la Normandie et sur le Grand Est, 26 également sur les Hauts-de-France, 27 en Île-de-France, 28 degrés sur le centre Val-de-Loire et la Bourgogne. Dans la moitié sud, comptez entre 24 et 33 degrés. Et il fera 24 degrés sur la Corse, entre 23 et 26 le long de la Méditerranée, 28 dans la vallée du Rhône, 30 degrés sur l'Occitanie et même jusqu'à 33 degrés sur la Nouvelle-Aquitaine.

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pour ce 22 mai. Aujourd'hui, nous souhaitons une bonne fête au Émile. Bon anniversaire à vous si vous êtes né un 22 mai. C'est l'anniversaire du tennisman Novak Djokovic. Il est né en 1987. Bon anniversaire à la mannequin Naomi Campbell. Elle est née en 1970. Et enfin, bon anniversaire à Guy Marchand. Il est né en 1937. Voici maintenant le numéro 1 du jour.

J'aimerais trop. Le chanteur s'appelle Kinvé et son single fait un véritable carton dans les ventes en France. Le titre se classe 3e le 22 mai 2011. Le single restera 7 semaines dans les 10 premiers du top 50. On termine avec un événement, on parle rugby le 22 mai 2010. C'est la finale de la Coupe d'Europe de

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1: Bonjour à tous, l'horoscope de ce lundi, on débute avec les béliers. Vous vivez un lundi paisible et sans embûches, un début de semaine tout en douceur. Les taureaux, vous avez besoin de faire le point, recentrez-vous sur vous-même. Les gémeaux, famille, travail, amis, vous prendrez du temps pour tout le monde aujourd'hui. Les cancers, il faut vous ouvrir davantage aux autres. Rester dans votre coin n'est pas la bonne solution. Les lions, un nouveau défi se profile à l'horizon, c'est exactement ce qu'il vous fallait. Les vierges, vous avez vécu un week-end intense, vous le payez ce matin, alors courage. Balance, vos proches répondent présents quand vous avez besoin d'eux. Vous êtes très bien entouré. Les scorpions, votre route est toute tracée. Direction le succès, les scorpions. En avant toutes. Sagittaire, c'est avec sérénité mais fermeté que vous vous imposerez auprès de vos collègues aujourd'hui. Les capricornes, magnifiques, excellents, brillants. Les superlatifs ne manqueront pas pour parler de vous aujourd'hui, les capricornes. Verseau, votre charme va agir tout au long de ce début de semaine, les Verseaux, utilisez-le à bon escient. Les poissons, pour terminer, aucune mauvaise nouvelle à l'horizon. Vous pouvez baisser la garde, ça sera une journée tranquille pour vous, les poissons. Avec tout ça, belle journée, bon lundi.

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1: Bonjour à tous, les programmes télé, la télévision pour ce soir. Vendredi, on débute avec la chaîne TF1 qui nous propose ce soir l'émission Mask Singer sur France 2. Rendez-vous avec du football spécial.

0: rendez-vous avec du rugby, spécial Challenge Cup Montpellier face à Ulster, diffusé dès 20h50 en direct sur la chaîne M6. Place au jeu Pékin Express au Royaume des Dragons à partir donc de 21h10 sur la chaîne TMC. Rendez-vous avec le film 38.5 Quai des Orfèvres dès 21h25.
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5: La météo pour ce vendredi 22 mai, beau temps estival malgré quelques cumulus dans le nord, sans caractère menaçant d'ailleurs. Il fera chaud dans le sud-ouest, on y revient dans un instant. Les températures pour ce vendredi matin, tout d'abord 13 degrés sur Strasbourg et Lyon, 15 degrés pour Cherbourg, Brest et Lille, 15 également pour Paris, 16 degrés pour Nice et Toulouse, 17 à Bordeaux et Bastia, 18 degrés pour Biarritz. Et puis pour ce vendredi après-midi, entre 22 et 28 degrés sur une moitié nord, il fera 22 en Bretagne, 26 degrés sur la Normandie et sur le Grand Est, 26 également sur les Hauts-de-France, 27 en Île-de-France, 28 degrés sur le centre Val-de-Loire et la Bourgogne. Dans la moitié sud, comptez entre 24 et 33 degrés. Et il fera 24 degrés sur la Corse, entre 23 et 26 le long de la Méditerranée, 28 dans la vallée du Rhône, 30 degrés sur l'Occitanie et même jusqu'à 33 degrés sur la Nouvelle-Aquitaine.

pour ce 22 mai. Aujourd'hui, nous souhaitons une bonne fête au Émile. Bon anniversaire à vous si vous êtes né un 22 mai. C'est l'anniversaire du tennisman Novak Djokovic. Il est né en 1987. Bon anniversaire à la mannequin Naomi Campbell. Elle est née en 1970. Et enfin, bon anniversaire à Guy Marchand. Il est né en 1937. Voici maintenant le numéro 1 du jour.

0: boucle ce titre « J'aimerais trop ». Le chanteur s'appelle Kinvé et son single fait un véritable carton dans les ventes en France. Le titre se classe 3e le 22 mai 2011. Le single restera 7 semaines dans les 10 premiers du top 50. On termine avec un événement, on parle rugby le 22 mai 2010. C'est la finale de la Coupe d'Europe de rugby, victoire du Stade Toulousain contre le Biarritz Olympique. Le Stade Toulousain qui remporte cette année-là son 4e titre européen. Bonne journée et à demain.
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1: Bonjour à tous, les programmes télé, la télévision pour ce soir. Vendredi, on débute avec la chaîne TF1 qui nous propose ce soir l'émission Mask Singer sur France 2. Rendez-vous avec du football spécial

Le crime de la Tour Eiffel à partir de 21h10 sur la chaîne France 4. Rendez-vous avec du rugby spécial Challenge Cup Montpellier face à Ulster, diffusé dès 20h50 en direct sur la chaîne M6. Place au jeu Pékin Express au Royaume des Dragons à partir donc de 21h10 sur la chaîne TMC. Rendez-vous avec le film 38.5 Quai des Orfèvres.

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3: Bonjour, Football Ligue 1, quatrième journée en match de clôture hier soir au stade Bollaert. Lens et Lyon se sont neutralisés 0-0. Les Lensois ont fini fort, mais les Lyonnais ont eu les meilleures occasions au classement. Les 100 et or occupent la quatrième place. Les Lyonnais sont 13e. Dans les autres rencontres programmées hier, après deux victoires de suite et malgré l'ouverture du score d'Augusto, Nantes a concédé sa première défaite de la saison, toute fin de match contre Reims, 2-1. Une première victoire de la saison, par contre, pour Toulouse qui s'est imposée 2-0 face au Havre. Enfin, Angers a lancé sa saison en ramenant le point du match nul, un but partout, suite à son déplacement à Strasbourg. Ligue 1, toujours, c'est officiel. Adrien Rabiot, formé au PSG, rejoint l'OM. C'est une grosse surprise, mais une bonne nouvelle pour le championnat de France qui attire un international d'envergure aux 48 sélections. Rabiot, après 5 années passées à la Juventus Turin, souhaite vivre un nouveau défi sportif. Cyclisme, le Belge Tim Merlier a conquis le titre de champion d'Europe cycliste hier à domicile. Il a devancé Olaf Koech, deuxième, et son compatriote Jasper Philipsen, quatrième. Le Français Christophe Laporte, tenant du titre, a fini neuvième. Par ailleurs, 2 ans après sa victoire sur le Grand Prix de Montréal, Tadej Pogacar a repris possession de son trône au Canada. Sur la 3e marche du podium, on retrouve Julien Alaphilippe. La 87e édition du Bol d'Or a été remportée hier par Suzuki qui conserve sa couronne au Castellet. La marque japonaise a par ailleurs fait coup double en s'adjugeant également le titre de champion du monde WEC. C'est la fin de ce Flash Sport. Une très bonne journée à toutes et à tous.

pour ce 22 mai. Aujourd'hui, nous souhaitons une bonne fête au Émile. Bon anniversaire à vous si vous êtes né un 22 mai. C'est l'anniversaire du tennisman Novak Djokovic. Il est né en 1987. Bon anniversaire à la mannequin Naomi Campbell. Elle est née en 1970. Et enfin, bon anniversaire à Guy Marchand. Il est né en 1937. Voici maintenant le numéro 1 du jour.

0: boucle ce titre, j'aimerais trop. Le chanteur s'appelle Kinvey et son single fait un véritable carton dans les ventes en France. Le titre se classe 3e le 22 mai 2011. Le single restera 7 semaines dans les 10 premiers du top 50. On termine avec un événement, on parle rugby le 22 mai 2010. C'est la finale de la Coupe d'Europe de rugby, victoire du Stade Toulousain contre le Biarritz Olympique. Le Stade Toulousain qui remporte cette année-là son 4e titre européen. Bonne journée et à demain.
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1: Bonjour à tous, les programmes télé, la télévision pour ce soir. Vendredi, on débute avec la chaîne TF1 qui nous propose ce soir l'émission Mask Singer sur France 2. Rendez-vous avec du football spécial.

rendez-vous avec du rugby, spécial Challenge Cup Montpellier face à Ulster, diffusé dès 20h50 en direct sur la chaîne M6. Place au jeu Pékin Express au Royaume des Dragons à partir donc de 21h10 sur la chaîne TMC. Rendez-vous avec le film 38.5 Quai des Orfèvres.

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4: Bonjour, le Conseil constitutionnel a censuré la suppression des zones à faible émission contre les voitures polluantes et l'assouplissement des règles sur l'artificialisation des sols. Initié en 2019, puis étendu 2 ans plus tard, les ZFE ont tenté de limiter les émissions de particules fines responsables de maladies respiratoires et de décès. Condamné en appel avec Air France pour homicide involontaire pour le crash du vol Rio-Paris en 2009, le constructeur européen Airbus va se pourvoir en cassation. De leur côté, les proches des 228 morts de l'avion estiment qu'une page s'est tournée. Cette décision, pour la première fois, condamne des multinationales aéronautiques et place la sécurité au-dessus de toute autre considération économique. A salué Daniel Lamy, présidente de l'association Entraide et Solidarité F447. Une femme âgée de 41 ans, soupçonnée d'avoir abandonné 2 enfants français de 4 et 5 ans, trouvés seuls au Portugal au bord d'une voie publique, a été arrêtée hier à Fatima, dans le centre du pays. Un homme de 55 ans a également été appréhendé. Les deux pourraient avoir commis des faits de violence domestique. Dans un rapport, une commission d'enquête sénatoriale dénonce des pratiques prédatrices de la grande distribution envers l'agriculture et les industriels. Selon les sénateurs, ces derniers sont les victimes impuissantes d'un rapport de force déséquilibré. Sur 100 euros dépensés en alimentation, plus de 40 vont à la grande distribution, 13 à l'industrie, 8 aux agriculteurs, précise le rapport. Les sénateurs préconisent une série de mesures pour accroître les contrôles et l'exigence de transparence. Parmi elles, un affichage obligatoire des marges sur les produits non transformés, en priorité les fruits et légumes. C'est la fin de ce flash. Une très bonne journée à notre écoute.
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5: La météo pour ce vendredi 22 mai, beau temps estival malgré quelques cumulus dans le nord, sans caractère menaçant d'ailleurs. Il fera chaud dans le sud-ouest, on y revient dans un instant. Les températures pour ce vendredi matin, tout d'abord 13 degrés sur Strasbourg et Lyon, 15 degrés pour Cherbourg, Brest et Lille, 15 également pour Paris, 16 degrés pour Nice et Toulouse, 17 à Bordeaux et Bastia, 18 degrés pour Biarritz. Et puis pour ce vendredi après-midi, entre 22 et 28 degrés sur une moitié nord, il fera 22 en Bretagne, 26 degrés sur la Normandie et sur le Grand Est, 26 également sur les Hauts-de-France, 27 en Île-de-France, 28 degrés sur le centre Val-de-Loire et la Bourgogne. Dans la moitié sud, comptez entre 24 et 33 degrés. Et il fera 24 degrés sur la Corse, entre 23 et 26 le long de la Méditerranée, 28 dans la vallée du Rhône, 30 degrés sur l'Occitanie et même jusqu'à 33 degrés sur la Nouvelle-Aquitaine.

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1: Bonjour à tous, les programmes télé, la télévision pour ce soir. Vendredi, on débute avec la chaîne TF1 qui nous propose ce soir l'émission Mask Singer sur France 2. Rendez-vous avec du football spécial.

rendez-vous avec du rugby, spécial Challenge Cup Montpellier face à Ulster, diffusé dès 20h50 en direct sur la chaîne M6. Place au jeu Pékin Express au Royaume des Dragons à partir donc de 21h10 sur la chaîne TMC. Rendez-vous avec le film 38.5 Quai des Orfèvres dès 21h25 et enfin sur TFX, place au film L'étudiante.

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5: Bonjour, la consommation de carburant en France a diminué de 14% du 1er au 20 mai par rapport à la même période l'an dernier du fait de la hausse de leurs coûts provoquée par la guerre au Moyen-Orient. C'est ce qu'a annoncé le ministre de l'économie, Roland Lescure. Rappelons que le gouvernement a fait hier une série d'annonces pour aider les Français face à la hausse des prix, notamment les grands rouleurs. Un hors sujet complet, critique pour sa part Sophie Binet, secrétaire générale de la CFDT. Il n'y a rien pour augmenter les salaires, rien pour bloquer les profits. On est en train de vivre un déclassement généralisé. La France est en train de devenir un pays de smicards, a-t-elle notamment déclaré. Le ministre des Comptes publics confirme que les allègements de cotisations sociales des entreprises sur les bas salaires seront gelés malgré la hausse du SMIC au 1er juin. Le gouvernement a décidé que l'enveloppe budgétaire dédiée aux allègements généraux n'augmentera pas. Elle ne baissera pas non plus, précise David Amiel. Emmanuel Macron va annoncer une enveloppe supplémentaire d'1 milliard d'euros sur le plan quantique du gouvernement. Issu du programme d'investissement France 2030, ce plan vise à répondre à l'accélération des États-Unis et de la Chine dans ces technologies critiques. Le chef de l'État doit en outre acter que la France s'engagera à hauteur de 550 millions d'euros dans un futur programme européen pour les semi-conducteurs, cruciaux pour l'intelligence artificielle. Enfin, une centaine de supporters de Nice impliqués dans une importante rixe qui a éclaté la nuit dernière dans le 10e arrondissement de Paris. En recensant blessés graves, 65 personnes ont été placées en garde à vue. Le RC Lens et l'OGC Nice se disputent, rappelons-le, ce soir, le titre de la Coupe de France de football au Stade de France. C'est la fin de ce flash. Une très bonne journée à notre écoute.

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2: 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Bonjour, Football Ligue 1, quatrième journée en match de clôture hier soir au Stade Bollaert. Lens et Lyon se sont neutralisés 0-0. Les Lensois ont fini fort, mais les Lyonnais ont eu les meilleures occasions au classement. Les 101 occupent la quatrième place. Les Lyonnais sont 13e. Dans les autres rencontres programmées hier, après deux victoires de suite et malgré l'ouverture du score d'Augusto, Nantes a concédé sa première défaite de la saison, toute fin de match contre Reims, 2-1. Une première victoire de la saison, par contre, pour Toulouse qui s'est imposée 2-0 face au Havre. Enfin, Angers a lancé sa saison en ramenant le point du match nul, un but partout, suite à son déplacement à Strasbourg. Ligue 1, toujours, c'est officiel, Adrien Rabiot, formé au PSG, rejoint l'OM. C'est une grosse surprise, mais une bonne nouvelle pour le championnat de France qui attire un international d'envergure aux 48 sélections. Rabiot, après 5 années passées à la Juventus Turin, souhaite vivre un nouveau défi sportif. Cyclisme, le Belge Tim Merlier a conquis le titre de champion d'Europe cycliste hier à domicile. Il a devancé Olaf Koech, deuxième, et son compatriote Jasper Philipsen, quatrième. Le Français Christophe Laporte, tenant du titre, a fini neuvième. Par ailleurs, 2 ans après sa victoire sur le Grand Prix de Montréal, Tadej Pogacar a repris possession de son trône au Canada. Sur la 3e marche du podium, on retrouve Julien Alaphilippe. La 87e édition du Bol d'Or a été remportée hier par Suzuki qui conserve sa couronne au Castellet. La marque japonaise a par ailleurs fait coup double en s'adjugeant également le titre de champion du monde WEC. C'est la fin de ce Flash Sport. Une très bonne journée à toutes et à tous.
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0: Loving à tous. En même temps, vous aimez la Black Music. Ils ont oublié pas le rendez-vous. 200% Black Music. Et ce week-end, ce sera dimanche avec Cédric entre 9h et midi.
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0: Bon vieux son, tout de suite, avec un grand classique de Sherry, Murphy Law, sur Mint FM. Bienvenue, c'est 5 à 7 avec Bertrand, et ce, jusqu'à 19h. Bon vendredi.

amusant la voix à l'instant dans ce morceau de Cherish avec Murphy Slough. À venir, les grands classiques, on aura entre autres le son de Madonna. Vogue, on va retrouver d'ailleurs dans le Diable s'habille en Prada 2. Et Maroon 5 sera là également avec nous, avec Jagger du côté des souvenirs.

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0: sur le Grand Est, 30 degrés sur la Bourgogne, les Hauts-de-France et le centre Val-de-Loire, jusqu'à 31 degrés en Île-de-France. Dans la moitié sud, entre 25 et 32 degrés. Il fera 25 degrés en Corse, 25 également autour du golfe du Lion, sur la côte d'Azur également. 31 degrés attendus sur Lyon, 32 sur Toulouse, 32 également dans la région de Bordeaux, 26 sur Biarritz.
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Dance à l'honneur sur Mint FM. Vous le savez, c'est Mint FM, la radio du R&B. C'est la dance, ça se passe comme ça, 24h sur 24, avec tout de suite Maroon 5 et le morceau Move Like Jagger.

que c'est bon sur Mint FM, la triste Barnett avec G. Dans un instant, il sera 18h, on rentre à la rédaction de Mint FM pour rejoindre 18h. J'ai pour vous Zara Larsson avec Money Long et Midnight Sun.

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0: Et en ce vendredi 22 mai, on fait un point sur l'info.
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5: Bonsoir, le patron du parti Renaissance, Gabriel Attal, officialise sa candidature à l'élection présidentielle. L'ex-premier ministre d'Emmanuel Macron l'a annoncé à Mur de Barrez dans le cadre d'un déplacement dans l'Aveyron. S'il était élu en 2027, il deviendrait le plus jeune président de la Ve République, après avoir été le plus jeune premier ministre et le plus jeune membre d'un gouvernement. Le ministre de l'Éducation nationale, Édouard Geffray, a annoncé saisir le bâtonnier de l'Ordre des avocats de Paris afin d'examiner d'éventuels manquements déontologiques de Francis Vimin, avocat du prédicateur Abdelhakim Sefrioui, lors du procès de l'assassinat de Samuel Paty. Francis Vimin aurait affirmé que le professeur d'histoire-géographie procédait à la discrimination des élèves musulmans. La Française testée positive à l'antivirus est toujours en réanimation, a annoncé la ministre de la Santé, Stéphanie Rist. Les tests des autres personnes sont toujours négatifs, elles vont bien en tout cas, mais elles restent hospitalisées, l'incubation étant de 42 jours. Les aides françaises aux pêcheurs ne sont pas remises en cause. La Commission européenne, qui devait vérifier le respect des règles de la concurrence au sein de l'Union, a validé ces aides de 13 millions d'euros pour soutenir les pêcheurs touchés par la flambée des prix du carburant. Des aides jugées nécessaires, appropriées et proportionnées. La France connaît un épisode de chaleur précoce et intense pour ce week-end de la Pentecôte, avec des températures qui pourront grimper de 10 à 15 degrés en quelques jours, d'après les prévisions de Météo France. Dans quelques jours, on pourrait même connaître des nuits tropicales. Une situation qui s'est très rarement produite sur les 30 dernières années. C'est la fin de ce flash, une bonne fin de journée à toutes et à tous.
0: Merci, retour de l'info, c'est demain, samedi, à partir de 6h, 7h, 8h, 9h, midi et 14h.
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Et bienvenue sur Mint FM pour cette deuxième heure en ce vendredi 22 mai. À venir, on aura Drake avec ce beau morceau Gasplan. Et tout de suite, voici Dwitchfish avec Za avec Girl Get Up. Vous vous souhaitez déjà un bon week-end ?

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5: Bon vieux son avec le son de Five Star et le titre Fan the Time au niveau de la funk. 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Minuit 1h, notez le rendez-vous. 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

c'est bon, Nathan Daff sur Mint FM. Tous vos tubes sont là. Et d'ailleurs, la preuve tout de suite avec ce grand classique de Madcon, Bean. Et juste après, je propose de parler de télévision avec les rendez-vous de ce soir.

0: Madcon, c'était Begin sur Mint FM. On part aller tout de suite.
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2: Bonjour à tous, les programmes télé, la télévision pour ce soir. Vendredi, on débute avec la chaîne TF1 qui nous propose ce soir l'émission Mask Singer sur France 2. Rendez-vous avec du football spécial.

Le crime de la Tour Eiffel à partir de 21h10 sur la chaîne France 4. Rendez-vous avec du rugby spécial Challenge Cup Montpellier face à Ulster, diffusé dès 20h50 en direct sur la chaîne M6. Place au jeu Pékin Express au Royaume des Dragons à partir donc de 21h10 sur la chaîne TMC. Rendez-vous avec le film 38.5 Quai des Orfèvres dès 21h25 et enfin sur TFX. Place au film L'étudiante, diffusé dès 21h10. Avec tout ça, bonne soirée télé.

aussi excellent avec cette belle voix. Dua Lipa avec Indana Ferreira. Et tout de suite, les souvenirs du côté de la dance avec Ina et le titre Amazing. Et à venir également Donald Fagen, compromis dans les années 80 avec IGY. Soyez les bienvenus, c'est Bertrand pour vous accompagner dans le 5 à 7. Si vous voulez nous envoyer un message, n'hésitez pas, vous avez le WhatsApp de Mint FM. Vous le retrouvez sur la page Mint FM et également sur le site internet mintfm.fr. N'hésitez pas à partager autour de vous et à nous laisser vos messages, on y répond avec grand plaisir.

Rouge avec Amon Control. On se retrouve demain pour Rappeur Folie Funky à partir de 17h, rediff dimanche 14h et sinon pour le 5 à 7 dès lundi 17h, même le 25 on sera là. Bonne soirée.

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1: Bonjour à tous, les programmes télé, la télévision pour ce soir. Vendredi, on débute avec la chaîne TF1 qui nous propose ce soir l'émission Mask Singer sur France 2. Rendez-vous avec du football spécial.

0: les dragons, à partir donc de 21h10, sur la chaîne TMC. Rendez-vous avec le film 38.5, Quai des Orfèvres.
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1: Bonjour à tous, les programmes télé, la télévision pour ce soir. Vendredi, on débute avec la chaîne TF1 qui nous propose ce soir l'émission Mask Singer sur France 2. Rendez-vous avec du football spécial.

0: Le crime de la Tour Eiffel à partir de 21h10 sur la chaîne France 4. Rendez-vous avec du rugby spécial Challenge Cup Montpellier face à Ulster, diffusé dès 20h50 en direct sur la chaîne M6. Place au jeu Pékin Express au Royaume des Dragons à partir donc de 21h10 sur la chaîne TMC. Rendez-vous avec le film 38.5 Quai des Orfèvres dès 21h25.
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0: toujours en deuxième position et est-ce que Bob Sinclair sera toujours premier de ce classement? Ça, on le saura d'ici une trentaine de minutes. Jordi, il est chaud, là, il me fait signe qu'il est prêt. Il est prêt à balancer du lourd. Alors vous, poussez les meubles à la maison, augmentez le volume. Jordi, t'es prêt? On y va.
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feu dans les studios. Moi, je vous le dis, je suis en train de danser derrière le micro. Et ben, je peux vous dire que c'est vraiment... C'est moche à voir. Alors, en parlant de classement, est-ce que nos trois Français, nos trois chouchous gardent leur place cette semaine ou est-ce que le classement a un peu changé? Eh ben non, figurez-vous. On a toujours nos trois Français préférés qui sont dans ce classement. On a Ugel avec, en troisième position avec son titre Jamaican. En deuxième position, c'est Kungs avec Boy Noize avec le morceau Getaway. Et toujours en première position, Bob Sinclair avec Atkenway. Allez, restez toujours connectés. On repart pour du 100% kiff.

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